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1: La distance qui me sépare de toi est grande. De toi à moi, pas tant que ça. Le temps est sensiblement calme. Je suis étonnée. Les pêches sont encore en fleurs. Le vent souffle, m'apportera quelques ragots.